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4: Au moment de mettre en onde cette émission, nous venons d'apprendre le décès de notre ami Tom Taylor, fondateur d'European Music Radio. Cette émission lui est dédiée.

Bonjour, soyez les bienvenus sur 6070 kHz dans la bande des 49 mètres. La radio s'appelle Atlantique 2000 International. 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

musique, information radio et dédicace au sommaire de cette émission. Et nous commençons tout de suite avec l'année 1982. C'était Joan Jett avec I Love Rock'n'Roll.

C'était The Stranglers en 1981 avec Golden Brown. Vous avez été très nombreux à nous écrire à propos de notre émission du 14 janvier dernier, diffusée via WINB aux États-Unis sur la fréquence de 9265 kHz. Alors merci à tous les auditeurs qui nous ont envoyé des rapports d'écoute. Tous ont été confirmés par carte QSL électronique. Nous avons reçu des rapports des USA, du Canada, mais aussi d'Europe, dont la réception était assez inégale selon les régions concernées. Mais néanmoins, tout le monde était à l'écoute. Merci encore d'écouter Atlantique 2000 aussi nombreux. On écoute tout de suite Diana Ross, Love Hangover. C'était en 1976 sur Atlantique 2000.

0: Information radio maintenant sur Atlantique 2000 avec des nouvelles de World Music Radio WMR qui est de retour sur les ondes, disposant d'une licence d'émission au Danemark. La station émet en ondes courtes sur 5840 kHz. Une autre fréquence en ondes courtes est prévue sur 15805 kHz ainsi qu'une fréquence onde moyenne à Copenhague sur 927 kHz. World Music Radio peut être écouté en ligne à l'adresse suivante www.wmr.dk. Et la musique va continuer dans quelques secondes sur Atlantique 2000 avec The Three Degrees, Dirty Old Man.
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2: Et c'est la suite de nos informations radio sur Atlantique 2000. Christian Gibaudot nous signale l'existence d'une web radio créée à l'occasion des 50 ans des événements de mai 1968 en France. 1968 Radio, c'est son nom, propose de la musique de cette époque entrecoupée de documents sonores. On a même pu reconnaître un jingle de Radio Caroline. On y retrouve aussi l'animateur René Girma, qui a fêté ses 50 ans de radio en 2017. En 1967, il débutait à Radio Andorre pour rejoindre par la suite RMC, puis Sud Radio et FR3. Dans les années 2000, on a pu l'entendre sur Radio Montaillou, qui deviendra par la suite Pyrénées FM. Mais il n'a pas vraiment pris sa retraite, car en 2018, on le retrouve donc sur 1968 Radio. Cette station est audible à l'adresse suivante, www.1968radio.fr. En 1967, Michel Polnareff chantait « Am Kalina ».

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1: Dédicace maintenant sur Atlantique 2000. Nous commençons par celle de Jacques Augustin de Rosny-sous-Bois qui nous a demandé « Belle île en mer, Marie galante », une chanson que Laurent Voulzy a enregistrée en 1985. Jacques Augustin dédie cette chanson à tous ceux qui soutiennent les ondes courtes et quoi qu'on en dise, ils sont toujours aussi nombreux. On nous entend sûrement en ondes courtes à Belle-Île-en-Mer, mais pour Marie Galante, mieux vaut peut-être prévoir l'Internet.

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1: Et nous passons maintenant à la dédicace de Guy Lelouet qui nous écoute depuis la Bretagne. Il a choisi le chanteur Harry Styles qui jusqu'en mars 2016 faisait partie du groupe One Direction avant de se lancer dans une carrière solo. De la part de Guy Lelouet pour le Radio Club du Perche, voici Harry Styles en 2017 avec le titre « Sign of the Times ».

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1: Une autre dédicace signée Jacques Augustin avec un hommage à France Gall qui nous a quittés récemment. Tout pour la musique est une chanson écrite par Michel Berger, sortie en 45 tours et sur l'album du même nom en 1981. Voici France Gall avec Tout pour la musique.

0: Toujours passionné de rock'n'roll, Jean Egerix de Oilart en Belgique a découvert récemment le groupe The Laura Cox Band et il nous en fait profiter. Comme son nom ne l'indique pas, Laura Cox est une jeune chanteuse française, admiratrice de la comédienne américaine Kristen Stewart. À l'occasion de l'anniversaire de la comédienne américaine, Laura Cox a écrit cette chanson en anglais intitulée Kristen Stewart in My Band, sortie en 2013.
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Joël Linz, qui habite près de Strasbourg, en Alsace, nous a adressé une dédicace à l'intention de tous les passionnés des ondes courtes. Il a choisi une chanson intitulée « L'autre bout du monde », interprétée par la chanteuse française Émilie Loiseau. Le titre est extrait de l'album du même nom, sorti en 2006, qui est un hommage à son père décédé. De la part de Joël Linz, on écoute Émilie Loiseau, « L'autre bout du monde ».

0: C'était Tracy Chapman en 1988 avec Fast Car sur Atlantic 2000.
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0: Et pour terminer cette émission, voici Yazoo avec Don't Go.

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soyez les bienvenus sur Atlantique 2000 International. Heureux de vous retrouver ce samedi matin et ce dimanche soir sur 6070 kHz, en ondes courtes bien sûr, dans la bande des 49 mètres. Atlantique 2000 est aussi disponible en ligne à l'adresse habituelle http://radio.atlantique2000.free.fr. Je sais que vous attendez avec impatience vos dédicaces ainsi que vos informations radio à retrouver dans quelques minutes, mais la musique sur Atlantique 2000 est prioritaire. On commence avec Madonna, Love Profusion.

C'était Phil Collins en 1989 avec son célèbre Another Day in Paradise. Vous êtes sur Atlantique 2000 International, 6070 kHz. Pour envoyer vos rapports d'écoute, une seule adresse, atlantique2000international@gmail.com. atlantique2000international@gmail.com. Et on va retrouver maintenant la chanteuse Corinne Charby. Avant d'être connue comme chanteuse, Corinne Charby a d'abord été mannequin. Elle a fait la couverture du magazine Elle en 1979, puis celle du magazine

lui, où elle apparaîtra dans le plus simple appareil. Elle a également fait carrière au cinéma entre 1981 et 1984. En 1981, elle donne la réplique à Pierre Richard et Gérard Depardieu dans le film La Chèvre. Même si elle a enregistré d'autres titres, comme par exemple Pile ou Face, Corinne Charby a connu son plus grand succès avec Boule de Flipper, sorti en 1986.

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1: Information radio sur Atlantique 2000 avec de bien tristes nouvelles dans le monde de la radio libre. Tom Taylor, fondateur d'European Music Radio, nous a quittés le 22 janvier dernier à l'âge de 63 ans. Il avait lancé EMR en 1976 sous le nom de Barry Stephens après avoir participé à l'aventure de Radio Jackie, célèbre station pirate anglaise émettant en ondes moyennes. European Music Radio est entré dans la légalité à partir de 2002 utilisant différents relais légaux en Europe et aux États-Unis. La dernière émission de Tom Taylor a été entendu le 15 octobre 2017 sur 6070 kHz.
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1: Du 18 février au 20 mars 2018, un hommage a été rendu à Tom Taylor sur les ondes courtes par la diffusion d'un programme spécial repris par de nombreuses stations légales et pirates. Autre disparition, celle de Peter Van Damme. Peter Van Damme est décédé le 6 janvier dernier. Il est devenu célèbre à partir des années 70 en participant à la grande aventure des radios de haute mer avec Radio Atlantis puis surtout Radio Miamigo. On le retrouve par la suite sur différentes radios publiques comme privées, dont Radio Tingold. Il a terminé sa carrière en 2017 sur la station onde courte Radio Miamigo International avec son fameux programme Manneke Pop.
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1: Nous avons également appris que le capitaine Cord, fondateur de la station onde courte Radio Miamigo International, était hospitalisé dans un état très grave. L'équipe de la station reste solidaire et les émissions se poursuivent sur 6085 kHz ainsi que sur Internet. À noter que l'adresse Internet de la station a changé. Voici la nouvelle adresse du site www.radiomiamigo.com. Point international. Le point international étant désormais un nom de domaine, il ne faut plus utiliser le .com.
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C'était Peter Gabriel et Kate Bush en 1986 avec Don't Give Up sur Atlantique 2000. Suite de nos informations radio, une information qui nous a été transmise par Paul Jamet. Le Radio Club du Perche fêtera ses 35 ans les 9 et 10 juin prochains dans la fermette de son fondateur René Pijard, ainsi que les 25 ans de la rencontre des amis de la radio. Des nouvelles de la RTBF maintenant transmises par Christian Gibaudot et Gaëtan Tessonneau. La RTBF belge a annoncé que son émetteur onde moyenne de Wavre, qui émet sur 621 kHz, sera arrêté en principe d'ici la fin de cette année. En fait, quand la couverture en DAB sera effective en Belgique. Christian Gibaudot nous précise que cette annonce est plus cohérente que celle de Radio France qui a fermé les ondes moyennes puis les ondes longues ces dernières années, alors que la radio numérique terrestre en DAB est quasiment inexistante en France. Dans quelques instants, nos dédicaces, vos dédicaces sur Atlantique 2000. Mais en attendant, on écoute Petula Clark, c'était en 1965 avec son célèbre « Downtown ».

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2: Gaëtan Tessonneau est un nouvel auditeur qui nous écoute depuis Marche Prime dans le département de la Gironde. Il nous a demandé une chanson de Johnny Hallyday. Allumer le feu figure sur l'album Ce que je sais, enregistré en 1998. Les paroles ont été écrites par la chanteuse Zazie et la musique a été composée par Pascal Obispo et Pierre Giaconelli. Pour Gaëtan Tessonneau, on écoute Johnny Hallyday, Allumer le feu.

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1: Jean Egerix de Oilart en Belgique nous ramène 50 ans en arrière avec un extrait du tout premier album studio du groupe anglais Deep Purple, Shades of Deep Purple, sorti en 1968. L'album s'est très mal vendu en Grande-Bretagne, contrairement aux États-Unis, où il a connu un grand succès. Pour Jean Egerix, voici Deep Purple avec le titre Envy Address, extrait de l'album Shades of Deep Purple.

suite de nos dédicaces sur Atlantique 2000. Nous sommes heureux de retrouver Guy Mercier de Villefranche-sur-Saône qui nous a demandé un titre de la chanteuse québécoise Diane Tell. Fort du succès de Starmania dans les années 70 et 80, Michel Berger et Luc Plamondon décident de créer une nouvelle comédie musicale inspirée du destin de James Dean. C'est ainsi que la légende de Jimmy verra le jour le 22 septembre 1990 au théâtre Mogador à Paris. Dans le rôle de la groupie, on retrouve Diane Tell qui interprète la légende de Jimmy.

0: Mashem.
1: Paul Jamet de l'Isle-Adam en France nous a demandé une chanson de la chanteuse américaine Emmylou Harris. Le titre « You Never Can Tell, C'est la vie » a été créé par Chuck Berry en 1964. Le titre a connu de nombreuses reprises, dont celle précisément de Emmylou Harris en 1977.

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1: Jacques Augustin de Rosny-sous-Bois aurait aimé entendre une chanson interprétée par Françoise d'Orléac. Nous avons retrouvé un extrait de la bande originale du film « Les Demoiselles de Rochefort » de Jacques Demy, sorti en 1967. À l'affiche de ce film, on retrouve bien Françoise d'Orléac, accompagnée de sa sœur Catherine Deneuve. Pour les dialogues, ce sont bien les voix des deux vedettes que l'on entend, mais les chants sont en playback. C'est le cas dans l'extrait que nous allons écouter. Catherine Deneuve est doublée par Anne Germain et Françoise d'Orléac par Claude Parent. Sur une musique de Michel Legrand, voici la chanson des jumelles, extrait de la bande originale du film « Les Demoiselles de Rochefort ».
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